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Tout va bien, tout va bien. C'est une grande émotion, ça, Serge. Hein? Oh. Mais t'es une pourriture.